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0: Chères auditrices, chers auditeurs, bonjour à toutes et tous. Vous écoutez Station B sur le site de la station www.lastationb.fr ou sur le DAB+. C'est l'heure de votre émission préférée, l'obsédé textuel. Je m'appelle Alain David et aujourd'hui à la technique, je salue Karine. L'obsédé textuel, c'est une émission mensuelle qui met en scène un auteur ou une autrice, normand ou normande, et un livre publié cette année ou à paraître. Aujourd'hui, pour notre deuxième numéro, j'ai le plaisir d'accueillir en studio Martine Gasnier pour son roman « Un rital à la mine » paru en août 2024 aux éditions Inédit. Bonjour Martine.
1: Bonsoir Alain.
0: Alors Martine, merci de ta présence. Je vais te présenter aux éditeurs rapidement et puis tu complèteras ton portrait si tu le souhaites après.
1: Je te laisse faire.
0: D'accord. Alors Martine, tu es donc originaire de l'Orne.
1: Oui.
0: Et après ton baccalauréat que tu as passé à Caen, tu as obtenu un doctorat d'état en droit à l'université Paris 2. Par la suite, tu as été secrétaire général de l'Office départemental de la culture de l'Orne, puis directrice de ce même Office départemental de la culture de l'Orne jusqu'en 2014. Ton premier roman, Martine, est paru en 2018. Il s'agissait de l'affaire Julie Klein, préfacée par Henri Leclerc et récompensée par le prix de littérature 2020 des Lions Club de Normandie.
1: Tout à fait.
0: Et puis suivront toujours aux éditions Inédit, Itinéraire d'un révolté en 2019. Voilà, enfin, tu as une bibliographie assez complète. Je cite Un prince mélancolique en 2020, Julien l'exhibé en 2021, L'inconnu du port, toujours en 2021, et Les réprouvés 2022, et Sur les ruines des barricades en 2023. J'ai dû en oublier quelques-uns peut-être.
1: Non, là on est pour les éditions Inédit, c'est bon, ah, on voilà. Est au 8.
0: Alors, ben voilà, donc les éditions Inédit, on va en parler dans un petit instant. Donc un rital à la mine pour lequel tu es invité ce soir, donc Un rital à la mine est ton 8e roman.
1: Oui.
0: Et il est donc paru en septembre. En septembre 2024. J'ai dit en août tout à l'heure, mais c'est en septembre. Voilà. Aux éditions Inédit. Moi, j'en ai fini pour ton portrait, mais peut-être qu'il n'est pas complet. Aurais-tu envie d'ajouter quelque chose ?
1: Non, il est suffisant.
0: Ah bon ?
1: Oui.
0: Alors, ça donne une idée. Martine. Donc pour le Un rital à la mine est paru, donc, je le disais tout à l'heure, aux éditions Inédit. Et mais avant de rentrer dans le vif du sujet et parler de ton roman, nous avons la chance d'avoir ton éditrice avec nous ce soir dans le studio. Yes, c'est Fabienne Germain, présidente des éditions Inédit. Alors Fabienne, bonjour.
2: Bonjour Alain.
0: Fabienne, est-ce que tu peux nous présenter, est-ce que tu peux nous dire deux mots sur ta maison d'édition, donc Inédit ?
2: Alors, les éditions Inédit, je les ai créées en 2002, donc ça fait 22 ans maintenant. Et je publie des romans et des nouvelles essentiellement, quelques témoignages aussi qui me semblent importants. J'ai une centaine de titres au catalogue. Je ne publie donc pas beaucoup de livres chaque année. Mais c'est bien suffisant pour occuper mon temps.
0: Oui. Une centaine de titres, c'est quand même pas rien.
2: Sur 22 ans.
0: Ouais. Mais tu as un site internet.
2: J'ai un site internet, zinedi.com, Z-I-N-E-D-I.
0: Voilà.
2: Donc c'est phonétique uniquement parce que je ne publie que des inédits.
0: C'est-à-dire
2: des textes inédits.
0: Voilà. Et de toute façon, les auditeurs pourront retrouver tous les liens vers vos sites respectifs, mesdames, donc sur le site de la station. Très bien, merci beaucoup Fabienne. Je crois que ta maison est dans l'Orne.
2: Ma maison est dans l'Orne. Je l'ai créée quand j'étais encore à Paris en 2002. Et puis je me suis installée dans l'Orne à cause de la passion du cheval, qui est une passion familiale. Et donc, je me suis installée dans l'Orne en 2019. Mais quand on est éditeur, on peut travailler de n'importe où. Et puis, il y a des trains. Voilà, je me suis installée près d'Argentan.
0: D'accord. Merci beaucoup, Fabienne. Donc, si j'ai bien compris, c'est une longue histoire d'amour, n'est-ce pas, entre Zinédine et Martine Gasnier.
1: Tout à fait. Nous sommes restés fidèles l'une à l'autre. En tout cas, en ce qui me concerne, c'est pour mon plus grand plaisir. Voilà.
0: Oui.
2: Un plaisir partagé.
0: Voilà. Ben, on le sent bien. On le sent bien que vous aimez travailler ensemble. Alors, on va présenter ton livre maintenant, Martine. Donc, Un Rital à la mine. Un livre, un roman. Un roman d'environ 180 pages. Et Un Rital à la mine, rien que le titre déjà nous donne une petite idée de ce qui peut nous attendre. Hein. Mais toutefois, est-ce que tu peux nous préciser un petit peu, Martine, le contexte de l'histoire de Un Rital à la mine ?
1: Oui, donc ce roman se situe à Potigny, sous Montpotigny, donc tout près de Caen, à la fin de la Première Guerre mondiale, à une époque où, on le sait, la France était complètement ruinée et où, pour la reconstruire, on a fait venir de pays étrangers des travailleurs, dont les Italiens ont été dans les premiers contingents. Après, il y a eu d'autres étrangers. Je parle de sous Montpotigny. Les Polonais ont pris la relève, en fait, et dans la pensée collective, on parle de Potigny plus pour les Polonais que pour les Italiens. N'empêche que la première vague a été une vague italienne.
0: Mmh. Oui, parce qu'il ne faut pas oublier que la Normandie, la basse Normandie, et l'Orne en particulier, est une région minière.
1: Tout à fait, il y a des mines de fer et je suis très étonnée encore que beaucoup d'Ornais ignorent l'existence des mines de fer. C'est assez curieux, hein, parce qu'il y a tout un cheminement du fer en Normandie qui part de la région de l'Aigle, qui aboutit à la Ferrière aux Étangs pour l'Orne, et puis après on va vers le Calvados et on arrive à Sous-Montpotigny.
0: C'est ça.
1: Mais il y a tout un cheminement, vraiment, il y a une route du fer.
0: C'est ça, oui, qu'on peut voir d'ailleurs, hein, qu'on peut visiter.
1: Tout à fait,
0: en
1: tout
0: partie.
1: À fait.
0: Voilà. Donc nous voici à Sous-Montpotigny, donc c'est dans la région de Falaise.
1: C'est entre Falaise et Caen.
0: Voilà. Où donc, en 1918-1919, donc vont arriver des contingents d'Italiens qui quittent leur Italie natale. Pourquoi d'ailleurs ?
1: Alors ils quittent leur Italie natale poussés par la misère pour la. Enfin, la grande partie de ces travailleurs ont fui parce que l'Italie était un pays extrêmement pauvre et on les a aussi encouragés à venir. Les sociétés minières notamment avaient des agents recruteurs qui allaient en Italie et qui recrutaient des travailleurs. Pour eux, c'était, si vous voulez, un peu une manne, hein, au moins la promesse d'un Eldorado, parce que c'était l'Italie était, par rapport à la France, un pays encore, pas arriéré, mais qui avait quand même quelques difficultés économiques.
0: Et puis l'Italie, en 1919, était aussi un pays ravagé, peut-être, non ?
1: C'était
0: économiquement, en tout cas.
1: Oui, mais économiquement, c'était un pays qui n'allait pas depuis des années et des années. Donc, ça a été l'occasion pour ces travailleurs de venir chez nous. Et puis aussi, dès 1919... Après, ça s'est intensifié, mais dès 1919, on commençait à venir des Italiens opposés au fascisme qui commençait à se dessiner dès cette époque-là.
0: Dès la fin de la guerre.
1: Oui. En 1900. Alors 19, c'est peut-être encore un peu tôt, mais à partir de 1920, il y a eu les premier frémissement du fascisme.
0: On en reparlera tout à l'heure, notamment avec l'apparition des... Fuorusciti, je sais pas.
1: Des Fuorusciti.
0: Merci. On en parlera tout à l'heure si tu veux bien, oui. Martine. Alors, on rentre encore plus le focus sur le roman et ton personnage principal, celui qui est avec le protagoniste, hein, qu'on va suivre du début à la fin du roman, s'appelle Emilio.
1: Oui.
0: Voilà. Alors cet Emilio, c'est un Italien, donc qui originaire de quelle région ?
1: De la Lombardie.
0: Qui se trouve...
1: Non, du Piémont, lui.
0: Du Piémont.
1: Du Piémont, lui, pardon. Et il a un copain qui, lui, est lombard. Donc ça se trouve dans le nord de l'Italie. Les Piémontais, les Lombards, ont été des gros pourvoyeurs pour les mines.
0: Les mines.
1: Après, il y a eu d'autres régions, hein, comme le sud de l'Italie aussi, qui était encore beaucoup plus pauvre que le nord, qui a aussi pourvu les sites industriels français.
0: Mmh. Donc, Emilio vient de son Piémont. Donc, le Piémont, c'est les Alpes, en fait.
1: Hein. Oui, ce sont les Alpes.
0: Voilà.
1: Oui.
0: Et donc, il vient travailler à la mine. Pourquoi est-ce qu'il arrive en Normandie ? Enfin, c'est quand même le bout du monde. Il aurait pu s'arrêter, je ne sais pas, dans le Doubs, peut-être.
1: Oui, ce que tu dis, c'est vrai. Il aurait pu aussi être mineur de charbon. Il aurait pu rester... Bah, c'est le roman, en fait, hein, qui me l'a fait arriver à Petigny, parce que j'avais envie de parler quand même de lieux que je connaissais. Mmh. C'était pour moi plus...

0: aussi. Hein. Et puis, pour un mot à la mode maintenant, s'intégrer, en fait, il s'est installé dans une cantine. Ces cantines-là existaient. Elles étaient des lieux où vivaient les mineurs célibataires.
1: D'accord.
0: Donc, moi, j'ai imaginé... Alors, la description un peu de la cantine... J'ai retrouvé des cartes postales. Après, ma cantine réservée aux Italiens, tenue par un couple d'Italiens, les Andreotti. Ça, c'est de l'imagination.
1: Mmh. Hein. D'accord, oui. Non, parce que les cantines, donc tu disais, donc étaient réservées plutôt aux hommes, oui, célibataires. Les familles, elles, habitaient dans des cités ouvrières, alors ?
0: Voilà, c'était la cité minière.
1: La cité minière.
0: Voilà.
1: Mmh. Qui était... sous la dépendance finalement de la mine, du patron.
0: Alors, les cités minières appartenaient à la mine, tout comme les écoles, tout comme les gymnases qu'il y a eu construit après. En fait, c'était un système paternaliste. Hein, les gens avec les mineurs étaient hébergés dans des maisons. Donc dans cette cité minière, mais ils étaient hébergés sans bail. C'était des locataires qu'on appellerait maintenant des locataires précaires.
1: Mmh.
0: D'où l'intérêt, pour en parler, c'est que s'ils ne donnaient pas satisfaction, ben, on les expulsait sans aucun souci.
1: D'accord. Mmh. Mais en même temps, s'ils ne donnaient pas satisfaction, la mine avait tellement besoin de personnel, j'imagine aussi... parce que j'ai appris beaucoup de choses, moi, en lisant ton roman. Et j'ai appris, par exemple, que, bah oui, il y avait les Italiens, les Polonais, etc. Mais les agriculteurs du coin aussi, hein, si on peut dire, travaillaient à la mine aussi, en dehors de leurs travaux au champ.
0: Oui. Alors, c'était une spécificité de ces mines de fer. Donc, les paysans du coin, lorsque les travaux des champs laisser du temps, par exemple en période hivernale, étaient mineurs. Mais quand le travail au champ les appelait, ils désertaient la mine. Donc, c'était pas des bons mineurs au sens où on l'entendait. Hein. Avec ça en plus, ils étaient au plan social. Ces mines avaient une spécificité, c'est qu'entre ces paysans, et les vrais mineurs, ceux qui étaient notamment les étrangers, il y avait une incompréhension très très nette.
1: Oui, c'est ce que j'allais dire. Oui, ce qui ressort beaucoup dans le roman, hein, c'est la cohabitation. Hein.
0: Cohabitation difficile.
1: Entre ces nouveaux arrivants, hein, les personnes du village, hein, des villages alentours, quoi. On va en parler peut-être un petit peu plus en détail tout à l'heure. Pour Emilio, dans un premier temps, ça se passe plutôt bien, on va dire, pour lui. Il est embauché. Qu'est-ce qu'il va faire, lui, dans la vie ?
0: Il est embauché. Il est. C'est un personnage. Qui est, comment dire, gentil, ça fait un petit peu innocent, mais c'est un personnage qui est sociable, qui est tourné vers les autres aussi. Il partage sa chambre avec Maurizio, qui était d'ailleurs de son village. Là, il le retrouve dans la cantine, en fait. Hein, c'est quelqu'un qui accepte sa condition de mineur, qui n'est pas dupe non plus du sort qui lui est réservé, mais qui a à cœur aussi, en tant qu'étranger, de ne pas se faire remarquer.
1: Tout à fait.
0: Ce qui était le lot commun de beaucoup de mineurs italiens qui essayaient de passer inaperçus, contrairement aux Espagnols, qui, eux, se sont syndiqués beaucoup plus vite et ont contesté leurs conditions de travail beaucoup plus tôt.
1: D'accord.
0: Oui. Donc, alors, au début, pour Emilio, il accepte son sort. Il a à manger, il a... plus, il est orphelin. Il est pas...
1: Oui, donc, pour lui, c'est une bénédiction, quelque part, hein, d'être là, même si le travail est très dur, on l'imagine. Et puis, il va rencontrer plusieurs personnes, mais surtout, donc, une certaine Mélanie.
0: Oui.
1: Voilà. Alors, qui est cette Mélanie ?
0: Alors, Mélanie est une lampiste.
1: Ah, voilà.
0: Alors, au début, ce travail de lampiste était réservé à des femmes uniquement. Elles, le matin, contre les mineurs, avaient un jeton. Ils arrivaient le matin, ils remettaient leur jeton à la lampiste qui, en échange, leur donnait une lampe. Toujours la même.

0: la même lampe, et ils descendaient au fond de la mine avec leur lampe. Donc il y avait cet échange ces occasions donc de faire connaissance.
1: Oui, c'était l'occasion.
0: C'était l'occasion. Et d'ailleurs, moi, je l'ai. Il rencontre Mélanie, beaucoup, les mineurs entre eux, se plaisantaient beaucoup sur. C'est plus très à la mode avec le féminisme, mais sur l'aspect des lampistes. Hein. Donc, quand les lampistes étaient jolies, elles étaient en but à ce qu'on appellerait peut-être maintenant du harcèlement.
1: Ça ne gâchait rien qu'elles soient jolies en plus. Et ben justement, donc avec mais en même temps, bon, on sent bien dans le livre que une histoire d'amour entre un Italien, un jeune homme, un jeune célibataire, et puis une jeune fille du coin, bon, ça risque d'être mal perçu en fait.
0: C'était mal perçu. C'est maintenant, quand on parle de mariage mixte, on n'imagine pas un mariage entre une Française, un Italien, une Française, un Espagnol. Mais à l'époque, c'était carrément un mariage mixte. D'autant plus que ces Italiens, je pense que ça apparaît assez dans mon roman, suscitaient beaucoup la jalousie des hommes autochtones, si j'ose dire, parce qu'ils avaient une réputation, usurpée ou pas, j'en sais rien, j'ai pas de jugement à porter, ça m'intéresse pas, j'écris, je ne donne pas de leçons de morale, mais ils avaient quand même la réputation d'être un petit peu coureurs de jupons, on va dire. Voilà, c'était des grands séducteurs.
1: C'est ça.
0: Voilà.
1: Oui, bah c'est une réputation qui leur est restée.
0: Oui.
1: Bon, alors on va laisser un petit peu Mélanie et Emilio vivre leur histoire. Hein. Je laisse aussi, d'ailleurs, il faut laisser un peu au lecteur.
0: Oui. Faut trop en dire.
1: Voilà,
0: quand
1: faut
0: même.
1: Pas trop en dire non plus. Hein. Donc, on disait, les conditions de travail étaient difficiles, bien sûr, on le sait tous dans la mine. Et là apparaît donc un personnage qui va prendre une importance considérable. C'est un certain Georges Gillot. C'est ça, je prononce bien.
0: Georges Gillot, tout à fait.
1: Qui va donc apparaître dans le roman. Et qu'est-ce que tu peux nous dire de lui ?
0: Alors, Georges Gillot est né dans le Calvados. Il vivait à Potigny, il était mineur.
1: Alors là, tu nous parles d'un personnage qui a réellement existé.
0: Georges Gillot a réellement existé. Il était mineur à Potigny, il était syndicaliste. Et c'est lui, très largement, qui a mené la grande grève de 1919, qui a eu lieu à Soumont-Potigny, mais pas seulement à Soumont-Potigny. Toutes les villes de Normandie ont été atteintes par cette grève. Ceci dit, pour Soumont-Potigny, c'était la première fois que la grève avait beaucoup d'importance, parce que, compte tenu, si vous voulez, de la structure dont j'ai parlé tout à l'heure, avec les paysans pour partie, et les mineurs, c'était compliqué de mettre sur pied des grèves, les paysans étant opposés aux grèves. Donc, en 1919, Georges Gillot a réussi à fédérer. Et à bicyclette, à aller trouver les mineurs chez eux, un par un, pour les conditionner. Hein.
1: Mmh. Et cette grève a eu... a eu des répercussions.
0: Il y a eu des avancées, notamment au plan de l'horaire du travail, de l'horaire journalier. Et aussi, alors c'est surtout pour l'horaire journalier, ça a été très bien. En plus, il y avait une revendication sociale. À Soumont-Potigny, donc il y avait la cité minière d'un côté, le village de l'autre. Il s'ignorait, hein, le village et la cité minière. Et les commerçants, profitant de l'expansion de la mine, profitaient aussi pour augmenter les prix des produits. Donc, le directeur de la mine, à la suite de cette grève, donc les horaires ont été abaissés. La société coopérative, il a beaucoup approvisionné la société coopérative pour avoir des produits à bon marché qui permettaient aux familles de mineurs de manger à moindre coût. Ça a été après, tous ces grévistes donc auraient dû se voir retenus. Il a réussi à avoir un peu, pas tout, mais à avoir une petite indemnité pour que les familles ne soient pas complètement dépourvues. Ouais. Et il a obtenu le fait qu'aucun licenciement ne soit prononcé à la suite de cette grève. Hein. Mmh. Donc ça garantit aux mineurs le fait de rester chez eux, de pouvoir continuer à travailler. Par contre, là où il a échoué, Gillot, c'est sur l'augmentation des salaires. Il n'a pas réussi à obtenir d'augmentation de salaire.
1: Pas d'augmentation de salaire. Non, voilà. Non. Mais bon, il y avait tellement d'autres avancées finalement.
0: Voilà, oui, oui.
1: On peut considérer que cette grève a été un succès.
0: Ah oui,
1: quand
0: ça
1: même,
0: a été le succès. De...
1: Oui. Oui, oui. Avant de faire notre petite virgule musicale, nous sommes ici à Station B sur l'ancien site industriel de la SMN, oui. La Société de Métallurgique de Normandie. Et je crois que bah, ça... Voilà, il y a un rapport entre la SMN et le contexte des mines de fer aussi.
0: C'est un vrai lien parce que la SMN était la seule cliente des mines de Soumont-Potigny. Donc l'existence des mines dépendait de la SMN et le problème s'est révélé terrible lorsque la SMN a trouvé à se ravitailler en fer dans d'autres pays où le fer était beaucoup beaucoup moins cher et Soumont-Potigny ne s'est jamais remis en fait de cette désaffection de la SMN puisque c'était son unique client hein. Mmh. Et donc la mine a fermé en 1988.
1: Ah, la mine a fermé en 1988. Oui. Oui, jusqu'en 19... Donc, il y a des personnes aujourd'hui encore en vie qui ont travaillé dans ces mines. Très bien. Alors, Martine, je te propose une petite virgule musicale. Tu as choisi un morceau. On n'en parle pas tout de suite. On en parlera après. On laisse la primeur, la découverte aux auditeurs. On se revoit donc après la virgule musicale.

0: Je pense que nos auditeurs auront reconnu, mais je vais demander à Martine de nous dire un petit peu qu'est-ce que tu nous as proposé comme un intermède musical.
1: Figure-toi, Alain, que je vais te dire dans mon esprit pourquoi j'ai proposé Bella Ciao. J'ai appris lors de mes études d'italien ce chant. On le chantait en classe. Ma professeure d'italien nous avait dit c'est un chant que chantaient les mondine, les femmes des rizières, donc dans la plaine du Pô, pour se plaindre de leur travail, les mains dans l'eau, agenouillées dans l'eau. Et ce chant est parvenu donc à la Seconde Guerre mondiale avec la musique qui a été gardée et les paroles qui ont été transformées pour en faire le chant des partisans. Ça, c'était la version officielle que j'ai retrouvé sur les CD que j'ai. Depuis, il y a des chercheurs qui ont imaginé d'autres origines à ce chant. Bon. Moi, je reste sur ce que j'ai appris parce que d'abord, l'idée me plaît bien. Ouais. Et puis, on dit même toujours des gens négatifs. « Ah, mais les partisans n'ont pas dû la chanter tant que ça. » Peu importe, c'est quand même devenu le chant des partisans italiens. Ouais. Et voilà, je trouve que ça fait du bien d'entendre ça, même par les temps qui courent.
0: Oh ben, dis donc, quelle histoire. Je ne savais pas tout ça non plus sur Bella Ciao. Et la version que tu nous avais choisie était chantée, je crois, par le chœur de Trieste.
1: Oui.
0: Alors, c'est le moment, justement, tiens, pourquoi pas de parler, puisque les chansons de partisans, donc de antifascistes, de parler des fameux, excuse-moi, j'ai encore pas retenu la prononciation.
1: Les fuorusciti.
0: Fuorusciti.
1: Je vais même te donner l'origine du mot.
0: Allez.
1: Fuori, en italien, ça veut dire dehors, et uscire, ça veut dire sortir. Donc, fuorusciti, ceux qui sont sortis dehors, c'est-à-dire ceux qui ont quitté l'Italie. Voilà. Qui étaient ces fuorusciti, n'étaient pas des émigrés pour le travail, c'était des émigrés politiques.
0: Politiques. Mais alors, qu'est-ce qu'ils viennent faire dans le roman, ces émigrés politiques ?
1: Alors, ils sont présents dans le roman, avec, j'ai retenu deux aspects. D'abord, les antifascistes qui militent pour ce en quoi ils croient. Et puis, très vite, après ces antifascistes qui étaient assez bien acceptés parce qu'ils n'étaient pas trop turbulents, sont arrivés d'autres fascistes italiens beaucoup plus turbulents. Et on les a vite accusés de fomenter des attentats, de semer le désordre en France. J'ai pas trop insisté là-dessus. Il y a un fuorusciti qui est quand même le symbole de cette anarchie violente, c'est Fabrizio.
0: Oui.
1: C'est Fabrizio qui... alors, je l'ai compromis dans un assassinat. Et c'est un personnage dont j'ai fait... dont le dogmatisme, en fait, finit par être plus que désagréable. Je pense que c'est le seul personnage fuorusciti qui soit vraiment détestable, quoi. Enfermé dans un dogmatisme.
0: Hein. D'accord.
1: Comme tous les dogmes, c'est pas très bon. Hein.
0: Bon. Eh ben, en tout cas, c'est fuorusciti.
1: Bravo.
0: Merci. J'ai fait de mon mieux. C'est vrai, comme tu disais, donc il n'était certainement pas très bien vu non plus dans la population, et ça rajoutait encore, j'imagine, à la méfiance qu'on pouvait avoir vis-à-vis de ces étrangers.
1: Oui, alors c'est vrai qu'il y a dans le roman une part de racistes, enfin, qui sont des fascistes français, à la petite semaine. Bon, c'est un patron de bar,
0: voilà. Le Tribouillard voilà. qui est un personnage détestable lui aussi dans le roman.
1: Mais c'est un personnage que j'ai... travailler avec plein d'images dans la tête. Parce que, en fait, c'est le minable.
0: Oui, c'est ça, oui.
1: Fulminable.
0: Oui, voilà. Ouais. Pas toujours très fin et pas toujours...
1: Non, surtout pas fin.
0: Voilà, pas fin, bête et méchant, quoi.
1: Oui. Ouais.
0: Voilà. Nous sommes toujours, chers auditeurs, avec Martine Gasnier pour son roman « Un rital à la mine ». Et c'est l'heure de lire un extrait du livre. Un extrait, donc, vous allez voir, on retrouve justement Emilio. Hein, le personnage principal. Alors Enrico, lui, c'est un autre Italien.
1: Oui.
0: Hein, parce qu'il apparaît dans l'extrait qu'on va lire.
1: Qui a appris le français à Emilio.
0: Le travail reprit et presque joyeux, Emilio pensa que pour lui, la journée allait bientôt prendre fin. Aussi, lorsque le signal de la relève retentit, fut-il l'un des premiers à se précipiter vers la cage. Il allait rendre sa lampe et se demandait si Mélanie serait encore là. Il fut déçu. À sa place, plusieurs femmes d'un certain âge procédaient au troc, vérifiaient l'état du matériel et le mettaient de côté si des réparations s'avéraient nécessaires. Il se rendit compte alors que, tel un naufragé, il s'était accroché à une bouée de sauvetage et que celle-ci portait un prénom féminin dont la douceur enchantait ses oreilles. Je passe un peu. Une fois ses habits de ville enfilés, il sortit sur le carreau où son ami l'attendait. Avant de rentrer à la cantine, Enrico proposa de boire un verre chez Eugène, un gars du coin. Paysan transfuge devenu cabaretier à la faveur de l'afflux prometteur de main-d'œuvre étrangère. Il accueillait avec la même faconde les ressortissants des divers pays que son esprit confondait. Il n'avait pas percé le secret des idiomes. À 7 heures de l'après-midi, le café était presque désert. Seuls 3 ouvriers espagnols, assis au fond de la salle, discutaient âprement, sûrs de ne pas être compris. Intrigué, Emilio les regarda avec curiosité et s'inquiéta d'eux auprès de son compagnon. Celui-ci l'informa qu'à Soumont, comme dans les autres mines de la région, le syndicalisme suscitait l'adhésion d'un nombre de plus en plus important de mineurs. Malgré l'hostilité de la direction, certains n'hésitaient pas à s'engager. Ils connaissaient les risques encourus, mais répondaient quand même aux mots d'ordre de la CGT pour l'amélioration de leur sort. En recrutant des étrangers dans la misère, le patronat avait pensé s'assurer de leur docilité reconnaissante. Pour ce qui était des Espagnols, ils s'étaient trompés. La colère grondait au sein de la communauté ibérique. Ses membres se joindraient à un possible mouvement de grève. Leur conversation fut interrompue par Eugène, portant une carafe de cidre et 2 gobelets en grès qu'il déposa sur la table, l'air satisfait. Enrico versa le breuvage au parfum de pomme inconnu de son camarade. Emilio le huma entre curiosité et méfiance, puis s'enhardit à y tremper les lèvres. Après avoir réprimé une légère grimace, il déclara que son goût apprivoiserait la boisson. On avait oublié le syndicat pour parler à bâton rompu d'un avenir incertain que l'on bâtirait sans doute ici si l'on y fondait une famille. Enrico prévint qu'il leur faudrait choisir parmi leurs compatriotes, les pères français se refusant à donner leur fille à des ritales. Emilio reçut la mise en garde comme un camouflet et il pensa à Mélanie. Alors là, on n'est pas chez Tribouillard, on est plutôt chez Eugène. Mais Tribouillard, c'est quand même un personnage dont il faut dire un mot, parce que malgré tout, il représente une partie de la population, quoi.
1: Oui, Tribouillard, en fait, il tient un bistrot, c'est pas aussi par hasard, parce qu'on sait bien que c'est autour du zinc qu'on entend les propos souvent les pires, hein. Et c'est la bêtise, en fait, qui l'entraîne, comme toujours, vers ce fascisme. Ce sont des fascistes à la petite semaine. Enfin bon, il met sur la porte de son bistrot, interdit aux chiens et aux Italiens. Ça, c'est avéré, hein. Moi, j'ai rencontré récemment un Italien qui est venu à un salon du livre et il m'a dit qu'il avait gardé des cartes postales de ses préconisations. Oui, oui. Donc, Tribouillard, voilà, il a une bande d'abrutis avec lui, sauf...
0: Abruti par l'alcool aussi.
1: Abruti par l'alcool. Abruti,
0: et qui se monte le bourrichon.
1: Voilà, hein, qui se montre, ce sont des imbéciles, hein, tout simplement. Mmh. Ils ont quand même un chef, hein, qui est un noble, voilà, qui profite de la situation.
0: Bien sûr, bien sûr. Alors, bah, ce sont, voilà, ce sont des thèmes qui peuvent avoir un écho aujourd'hui, justement. C'est ce thème, un petit peu ces thématiques de la xénophobie, hein, qui s'exprime à l'encontre des Italiens de l'époque. Le livre, le roman, donc, est à découvrir. Hein. Je pense qu'on ne va pas, on va pas non plus tout vous dévoiler aujourd'hui. Je le conseille vivement, en tout cas. Comment est-ce que tu as, Martine, comment est-ce que tu as procédé pour écrire ce livre ? Tout ne sort pas de ton imagination, en fait.
1: Non, mais que ce soit pour Rita Lalamine ou pour mes autres romans, il y a toujours, hein, si vous voulez, c'est... des destins individuels dans la grande histoire avec des périodes de prédilection. Beaucoup le 19e, le début du 20e aussi, qui continue le 19e avec l'industrialisation, les conditions de travail et les préoccupations sociales et les premières manifestations syndicales. Donc, tout ça, c'est avéré. Après, mes personnages, il y en a des vrais,
0: voilà,
1: comme Gillot, et puis aussi des personnages de nés fiction, de mon imagination, auxquels je prête un caractère qui me convient, voilà.
0: D'accord. Martine, nous arrivons au terme quasiment de l'émission, mais quelle est ton actualité en ce moment d'autrice ?
1: Alors, mon actualité, l'année va se terminer avec un salon du livre.
0: Oui.
1: Le salon du livre.
0: Donc, on peut te rencontrer en vrai.
1: Voilà, on peut me rencontrer en vrai.
0: Très bien.
1: Donc, à Soligny-la-Trappe, ça sera le 7 et le 8 décembre.
0: Dans l'Orne ?
1: Oui. Après, pour 2025, il y a des pointillés qui sont en train de se dessiner. Et puis, eh ben, je peux en parler sous la surveillance de Fabienne. En septembre 2025, paraîtra un nouveau roman qui s'appelle « Obus et dentelles ». Obus comme les munitions.
0: D'accord. Voilà. Et là, donc, sans dévoiler un secret, c'est un roman qui se déroulera à quelle époque ?
1: La guerre 14-18.
0: La guerre 14-18. Donc, tu as de nouveaux projets littéraires et on te suivra volontiers. Peut-être même tu reviendras.
1: Ah, si je suis invitée, volontiers.
0: Pourquoi pas ? En attendant, les auditeurs peuvent retrouver toutes les coordonnées de ta maison d'édition, donc Zinédi, sur le site de la station de l'émission. Et puis aussi, tu as un site toi-même, je crois, Martine.
1: Oui.
0: Donc on peut aussi retrouver le lien sur...
1: martinegasnier.zinedi.com.
0: Eh ben voilà. Donc tout ça, Martine, sera sur le site de l'émission. Martine, ce fut un plaisir de t'accueillir sur le plateau de l'Obsédé textuel. Eh bien maintenant, je conseille vivement à tous les auditeurs de s'emparer du livre de Martine Gasnier. Je répète, un Rita Lalamine aux éditions Zinédi. Il est temps pour nous de rendre l'antenne. Chères auditrices, chers auditeurs, je vous donne rendez-vous dans un mois pour le 3e numéro de l'Obsédé textuel. Nous recevrons à cette occasion une autrice normande, Brigitte Vivien, pour son livre « Dame et damnation ». Merci à toutes et à tous et surtout, lisez heureux.

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Yoga des yeux. Exercice pour détendre les yeux fatigués. Reposer le regard en quelques minutes. À pratiquer dès qu'on a le besoin. Pour défatiguer, apaiser, relaxer. Si vous êtes longtemps devant un ordinateur, par exemple. Je m'assois confortablement sur mon fauteuil, le dos droit, les pieds bien au sol. Alors, il vaut mieux enlever ses lunettes et ne pas porter de lentilles pour les exercices. Donc, je regarde devant moi un point fixe. Et je regarde toujours ce point fixe en tournant la tête vers la droite et vers la gauche. Toujours en regardant ce point fixe. Le regard ne change pas de direction. J'inspire, je tourne la tête à droite. Et je tourne la tête sur l'expire à gauche. J'inspire à droite. J'expire à gauche. Et je reviens au centre. Toujours ce point fixe. Les yeux ne bougent pas de direction. Et cette fois-ci, je vais lever la tête. J'inspire. Et je baisse ma tête. J'expire. J'inspire, je lève la tête, toujours en regardant droit devant moi. J'expire, je baisse la tête. Je ramène au centre mon visage, ma tête. Et on part pour des diagonales cette fois-ci. Ne bouge pas la tête, hein. Souvent, il n'y a que le regard cette fois-ci qui bouge, pas la tête, c'est l'inverse. Je pose mon regard en haut à droite, le plus loin possible, en bas à gauche. J'inspire en haut à droite, j'expire en bas à gauche. J'inspire. Le plus loin possible, en haut à droite, mon regard. J'expire, en bas à gauche. Et je reviens au centre. On fait la même chose. En haut à gauche, inspire. J'expire, en bas à droite. En haut à gauche, inspire. Expire, en bas à droite. J'inspire en haut à gauche. J'expire en bas à droite. Et je reviens au centre. Je peux fermer les yeux quelques instants et recommencer.

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0: 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Trouver des chemins de traverse, arpenter de nouveaux sentiers. Et c'est justement ce que l'on vous propose avec cette émission. De découvrir ces gens qui ont pris la tangente, qui savent que l'avenir est déjà là. Alors, avec toute notre équipe, on a décidé de prendre la clé des champs et de voyager à travers la Normandie. Son cidre fou, ses vaches, brunes, blanches et noires, son houblon, ses artisans, ses producteurs. Cette région qui semblait si quotidienne à nos yeux et qui révèle en fait de nombreuses surprises. Toujours autant de pluie en Normandie. Mais qu'en est-il de son soleil qui coule en nous ? Aujourd'hui, entre grains de café, brûloirs, sacs en toile de jute en provenance de Colombie, du Rwanda ou d'Indonésie, Joe nous invite au voyage. Une explosion de sens. Gustative et visuelle certes, mais aussi éthique, bio et gourmande. Les cafés ici sont d'exception. Torréfiés juste derrière nous, ils dégagent une odeur qui nous enivre. Vous l'aurez compris, aujourd'hui nous sommes à l'Arbuste, rue Montoire-Poissonnerie, en face du château de Guillaume le Conquérant. Devant notre expresso, nous allons à la rencontre de notre hôte, Joe. Bonjour.
1: Salut. Bonjour.
0: Nous voilà donc bien au chaud dans ce superbe espace aménagé avec beaucoup de goût. Alors c'est ni tout à fait un café, ni tout à fait une boutique. Alors comment on peut qualifier ce lieu exactement ?
1: Alors on va dire que l'idée initiale c'était un atelier torréfaction, donc un espace où je reçois des grains de différentes origines et que je torréfie via ma petite machine. Et voilà, l'idée m'est venue aussi d'en faire un espace un peu plus convivial où on peut accueillir des gens. Donc ça fait aussi la double activité de coffee shop où les gens viennent s'installer, déguster une boisson, venir travailler, être entre amis, voilà, passer du bon temps. Donc en soi, c'est un atelier torréfaction, mais qui a aussi l'activité de coffee shop en parallèle.
0: D'accord, un coffee shop, c'est exactement ça. Ouais. Et quel a été, parce que c'est pas votre parcours initial en fait, torréfacteur, donc quel a été, comment vous en êtes arrivé à choisir ce métier de torréfacteur ?
1: On va dire que j'ai fait pas mal de petites choses dans ma vie, mais c'est vrai que le déclic est arrivé en Afrique du Sud, donc j'ai passé quelques années là-bas, et il s'est avéré que là-bas, j'ai découvert un peu le monde du café de spécialité. Donc en soi, c'est du café de bien meilleure qualité, qui est 100% traçable, et l'idée c'est essayer de réduire un petit peu tous les intermédiaires qu'on peut avoir dans toute la chaîne du café. Donc quand j'étais en Afrique du Sud, j'ai découvert un peu tout cet environnement de coffee shop avec tout leur style vraiment unique, et puis il y avait aussi une multitude de torréfacteurs dans la même ville, et je me suis dit bah, en fait voilà, le café c'est pas un seul et même goût, on peut en avoir de tous les genres, que ce soit au niveau de la tasse et que ce soit au niveau aussi de l'espace. Et donc voilà, j'ai commencé à taper un petit peu aux portes là-bas, aller faire mon curieux, échanger avec les baristas qui sont les équivalents des sommeliers du café, les torréfacteurs aussi qui m'ont beaucoup aidé, beaucoup apporté en termes de connaissances dans le café, qui au début pour moi était vraiment néant. Et j'étais un bon consommateur de café comme toute personne, mais avec juste pour le comme but de boire mon petit shot de caféine et pas tout le côté gustatif qu'il peut y avoir derrière. Et donc bah voilà, j'ai pris une claque en étant là-bas, en me disant bah en fait ouais, le café c'est super riche, c'est un produit super complexe et on peut s'amuser à tous les niveaux avec. Donc j'ai fait une formation de barista là-bas en Afrique du Sud.
0: Donc il existe des formations, c'est-à-dire qu'il y a des...
1: Il existe beaucoup de formations. Moi, pour le coup, j'avais été auprès d'un torréfacteur qui justement proposait ce diplôme. Donc je me suis formé là-bas sur la partie barista. Et après, j'ai décidé de revenir un petit peu à la source. Donc je suis revenu m'installer en France. Et c'est là où j'ai fait une formation complémentaire pour la partie torréfaction.
0: D'accord. Voilà. Donc barista, ça veut dire effectivement, c'était l'idée, c'est de connaître les goûts, de savoir différencier les cafés, ouais, de voir comment.
1: Exactement. Et puis savoir aussi extraire une boisson, parce que souvent on a l'impression que servir un café, c'est simplement appuyer sur un bouton, mais il y a beaucoup de paramètres qui rentrent en compte. Je passe tous les détails, mais tout ce qui est granulométrie, température de l'eau, temps d'extraction, quantité de café à intégrer dans son porte-filtre. Donc voilà, c'est pas mal de petites étapes. C'est pour ça qu'on j'entends souvent parler de la danse du barista qui passe par 10 enchaînements où on s'en rend même plus compte au quotidien, mais qui sont essentiels pour servir un bon café.
0: C'est des gestes en fait.
1: C'est des gestes, ouais, en effet. Ouais.
0: C'est un vrai travail d'artisan.
1: Il y a plusieurs étapes qui permettent d'extraire un bon espresso, et si on en manque une, en général, la qualité n'est pas là à la fin, en tasse. Donc ça c'est le métier de barista. Donc ça commence à se développer de plus en plus en France. Il y a beaucoup de restaurants qui prennent de plus en plus d'importance à servir un bon café dans leur établissement. Il y a de plus en plus de coffee shops qui ouvrent en France. Donc on était un petit peu en retard à ce niveau-là, mais on rattrape le temps perdu.
0: D'accord. Et à ton avis, quelles sont les qualités requises pour exercer justement un tel métier ?
1: Il y a plusieurs qualités. Je pense que la première, c'est l'organisation. C'est un peu, je le compare souvent à un cuisinier, c'est-à-dire qu'il faut être très organisé, très méticuleux pour avoir une bonne mise en place, et au moment où on a notre pic d'activité, pouvoir répondre à l'intensité, parce que c'est vrai que parfois quand on a plusieurs personnes devant soi, il faut être rapide, il faut être réactif, et il faut surtout éviter de patienter, faire patienter le client, parce que là on est sur une boisson qui s'extrait à 90 degrés, qui refroidit très très rapidement, donc il faut être tout est assez chronométré.
0: Ok, donc ça c'est la partie barista, et, ouais. Et vous disiez que vous êtes formé à torréfacteur, parce que
1: c'est ça.
0: On a l'impression que effectivement c'est naturel, en fait on pense pas au métier de barista, on pense au métier, ouais, de torréfacteur, c'est celui qui fabrique le café, qui
1: le torréfacteur, c'est le métier au-dessus du barista, donc c'est pour ça que c'était aussi l'étape qui m'intéressait particulièrement. On a tendance à connaître le café tel quel, c'est-à-dire marron qu'on va moudre pour extraire sa boisson. Mais avant ça, il y a une étape fondamentale qui est la torréfaction, qui est en soi le processus de cuisson pour des grains verts. Donc on va recevoir nos grains verts de différents producteurs, qui n'est pas du tout consommable tel quel. C'est un produit qui va être qui va avoir trop d'humidité, qui a aucune odeur du café, et c'est tout le processus de torréfaction qui va révéler tous les arômes de ce produit. Donc c'est pour ça que entre chaque origine, chaque terroir, chaque pays partout dans le monde, on peut avoir des notes aromatiques diverses et variées en fonction.
0: Et donc la torréfaction, c'est brûler le café, c'est ça ?
1: C'est faire cuire le café, ouais. Faire cuire le café, donc à partir d'une machine qu'on appelle le torréfacteur aussi, ça a le même nom que le métier. Et c'est le but, c'est de le faire cuire d'une manière lente pour en révéler tous les arômes. Donc on voit le grain qui passe de l'état vert à l'état jaune, qui commence à caraméliser, et ensuite on a les bonnes odeurs du...
0: D'accord, et c'est toutes ces étapes qu'il faut maîtriser dans le métier, de savoir, ouais, pas brûler le café justement, je le disais, mais c'est de cuire le café bien comme il faut, à bonne...
1: C'est comme un tout produit alimentaire, c'est-à-dire que chaque produit a besoin d'une cuisson bien particulière. Là pour le coup, ça va dépendre de la puissance de gaz qu'on envoie, la durée de torréfaction, la vitesse du tambour où on fait tourner le torréfacteur, donc il y a pas mal de paramètres sur lesquels on intervient en tant que torréfacteur, et toujours dans le même but, c'est de révéler au maximum le potentiel aromatique du grain.
0: D'accord. Et du coup, les grains de café, ouais, se torréfient de la même façon, suivant leurs origines, leur pays, ouais, ou les variétés.
1: En effet, y a pas mal de paramètres aussi à prendre en compte par rapport à ça, c'est que le café, il va provenir de différentes origines, il va provenir de différentes altitudes, il va provenir de différentes variétés botaniques, puisque ça reste un arbre avant tout, donc c'est les fruits d'un arbre. Donc ça va dépendre aussi du climat où a poussé le petit arbre. Donc il y a beaucoup de paramètres qu'il faut évaluer en tant que torréfacteur, et notamment sur le taux d'humidité à l'intérieur du grain, ou la densité du grain, pour qu'il puisse être bien cuit à cœur et que ça soit pas juste en surface, etc.
0: D'accord. Et là, vous avez principalement une gamme quand même de café bio.
1: Ouais.
0: Ça veut dire que comment vous choisissez vos producteurs ? Est-ce que vous les connaissez ? Est-ce que vous avez échangé avec eux ? Comment ça se passe justement, le choix ? Parce que j'imagine que le choix du café doit être extrêmement important dans tout ce processus.
1: En effet, ce qui se passe surtout, c'est que, comme je vous l'ai dit, j'essaie de représenter le café de spécialité. Et l'idée, c'est de pas passé par le marché boursier qui représente 99% du marché mondial. L'idée, c'est d'essayer de couper un maximum les intermédiaires. Donc pour le coup, moi je travaille avec quelques importateurs qui eux vont directement voir chaque année les producteurs qui participent aux récoltes ou ils font les dégustations sur place. Et ensuite, ils m'envoient des échantillons que j'ai sélectionnés. Moi, je les goûte ici. Et si voilà, le café me plaît, après, je le commande en plus grosse quantité. Mais voilà, l'idée, moi, c'est que je me suis spécialisé sur des cafés certifiés bio. Parce que, bah, comme tout produit alimentaire, il n'y a pas besoin d'aller aussi loin que ça. Mais même nous, on peut le voir ici sur l'agriculture française. Bah, y a beaucoup de produits alimentaires qui sont cultivés avec des pesticides, et l'idée c'est ça, c'est d'éviter que les grains de café soient pareils. Donc voilà, tous les grains qu'on propose ici de chaque continent sont certifiés bio. Et après, bah, c'est qu'une question gustative, c'est-à-dire qu'on reçoit des échantillons, on les goûte et puis après on décide de les proposer aux clients.
0: Et le rêve, ça serait pas d'aller rencontrer vous-même continuer à faire le tour du monde et d'aller rencontrer les producteurs.
1: Le rêve a été réalisé il y a 10 jours là, parce que je suis parti en Colombie justement voir les producteurs. Donc initialement, c'est vrai que c'était ça sur le papier, c'était aller voir les producteurs et ramener le café, mais je me suis vite rendu compte qu'à mon échelle, c'était pas possible. J'étais un trop petit acteur pour en arriver là. Mais voilà, l'idée c'est que j'essaie au moins maintenant de faire un voyage par an pour aller voir les différents producteurs avec qui je travaille. Donc là, j'étais en Colombie il y a une dizaine de jours pour voir les fermes productrices du Sol Naciente, qui est le café de Colombie que je représente ici. Et voilà, c'était super enrichissant, des gens adorables, et j'ai énormément appris sur le produit. C'est là que je me suis rendu compte que finalement, que ce soit la partie barista ou la partie torréfacteur, ça représente 10% de la chaîne, parce que tout le travail qui est fait en amont auprès des producteurs, c'est un travail assez considérable, et c'était vraiment très enrichissant. Ouais.
0: D'accord. Et est-ce qu'il existe un réseau justement de baristas, est-ce que vous travaillez au niveau national à vous partager éventuellement les bons plans ou les bons producteurs?
1: Alors il
0: n'y
1: a pas vraiment de réseau, mais c'est vrai que c'est quand même aussi un petit milieu. Donc même si on est dans différentes villes, en général on se connaît un petit peu tous, que ce soit au niveau des torréfacteurs ou au niveau des baristas. Et ce qui est bien aussi, ce que j'apprécie dans cet environnement-là, c'est que on peut aller très bien dans une ville qu'on ne connaît pas, aller taper à la porte d'un torréfacteur. Et de manière générale, il va vous accueillir avec plaisir. On va échanger sur plein de choses.

0: par exemple, qui ont déjà développé des recettes de choux à base de café. Il y a d'autres restaurants avec qui j'ai déjà travaillé. Après, la difficulté, c'est que moi, je ne propose pas encore l'équipement qui va avec. Donc souvent, bah, les restaurateurs, ça a quand même un coût s'ils doivent investir dans des gros percolateurs professionnels. Donc pour l'instant, c'est pas le cœur de ma clientèle, mais voilà, j'en ai certains qui passent la porte et qui me disent que ça les intéresserait de collaborer ensemble.
1: Ok. Et est-ce qu'il y a un café qui vous plaît plus particulièrement ? Est-ce qu'il y en a un, là, vous vous dites, celui-ci, c'est vraiment...
0: Il n'y a pas vraiment de café qui me plaît en particulier, c'est plutôt, on va dire, des profils aromatiques. Donc moi, c'est vrai que j'ai tendance maintenant à m'orienter plutôt sur des profils plus acidulés, un peu plus complexes, avec des notes très fruitées. Mais après, ça reste... en fait, c'est ça qui est intéressant, c'est de changer régulièrement et de se faire plaisir. Donc je peux pas vous dire tel café, telle origine, parce que ça serait pas vrai. Dans un même pays, par exemple, vous allez avoir différentes régions. Chaque région va avoir des particularités différentes avec les sols, l'orientation de l'arbre par rapport au soleil, les arbres qui l'entourent aussi, parce qu'il y a de plus en plus de cafés qui poussent en agroforesterie, c'est-à-dire qui poussent dans la forêt. Donc en gros, ça va dépendre de tous les arbres qui sont autour, va avoir un impact sur le profil aromatique du café. Mais voilà, après chaque pays a des cafés très intéressants, et là notamment je reviens sur mon voyage en Colombie où on a visité une dizaine de fermes productrices et à la fin on a fait une dégustation, on a fait ce qu'on appelle dans le jargon du café un cupping, où on goûte plein de cafés à l'aveugle, et là pareil, c'était une grosse claque quoi. C'est qu'on avait une dizaine de cafés devant nous et ils avaient tous vraiment des goûts divers et variés, ça allait bien sur des notes chocolatées que sur des belles acidités ou autres. Donc vous voyez, sur un seul et même pays on peut déjà avoir une telle richesse de café que pour le coup je peux pas vous dire telle origine est la mieux.
1: Ben voilà des idées de soirée aussi, une dégustation à l'aveugle de café, de soirée ou de matinée on va dire, parce que c'est ça plus simple. Et nous voilà arrivés à la fin de cette petite rencontre avec Joe, un grand merci pour cet accueil ici aujourd'hui.
0: Pas de rien, c'est un plaisir.
1: Et puis moi je vais prendre un autre café je pense, parce que ça m'a donné très envie et j'imagine que vous aussi. Et on va se quitter en musique avec une carte blanche donnée à Joe, morceau de Nina Simone, Feeling Good. Bonne écoute et à bientôt, merci.
0: Merci. 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

0: Bonsoir, bienvenue dans Tympan Curieux sur Station B, une émission sur le jazz et les musiques improvisées de l'association Le Tympan. Ce soir, une émission en concert. On retrouve quatre musiciens assoiffés de groove et de mélodies battantes venus de Clermont-Ferrand, Solarship, un groupe composé de trois soufflants et d'un batteur. On les retrouve d'abord en interview et ensuite ce sera le temps du concert.
1: Pour commencer, peut-être le plus simple, une petite présentation, peut-être vous pouvez dire peut-être un mot chacun et puis après présenter un peu le groupe Solarship, le projet, tout ça.
2: Alors bonsoir Le Tympan, moi c'est Adrien, je suis saxophoniste dans Solarship.
3: Salut, moi c'est Pierrot Lara, je joue du sousaphone, du tuba.
4: Salut, moi c'est Franck, je suis saxophoniste au sein de Solarship.
5: Bonsoir, moi c'est Jean, je suis batteur au sein de Solarship.
6: Alors je vais enchaîner avec une question, qui compose ?
4: Alors c'est un peu au feeling ça, mais pour l'instant il y en a deux sur les quatre qui composent, mais c'est toujours ouvert, les deux autres c'est pas venu encore tout de suite, ou enfin si, toi Pierrot t'avais un petit peu commencé des choses aussi hein, à une époque, sinon c'est Adrien et moi, les deux saxophonistes en fait. Peut-être c'est pas un hasard, c'est parce que effectivement comme on joue les thèmes nous au sax, disons que ça nous vient quand on travaille chez nous, on compose des morceaux qu'on a joués au sax, voilà.
2: Et puis comme le concept de Solarship, c'est un peu ce truc avec les deux saxophones joués en même temps pour accompagner, puisqu'on n'a pas d'instrument harmonique, et du coup la petite ruse c'est de souffler dans deux saxophones en même temps, bah c'est un truc un peu de saxophoniste quand même, donc c'est vrai qu'on a un peu le plus de billes pour écrire notre musique avec cet outil.
1: Je voulais y venir plus tard, mais du coup tu parles des deux saxophones, donc effectivement c'est une des particularités quand même, vous jouez tous les deux, parfois deux saxophones en même temps, donc un alto et un ténor pour toi Adrien, et puis Franck tu joues un baryton et ténor, ouais. Du coup est-ce que vous pouvez expliquer un peu justement ce concept, et puis raconter un peu ce que c'est, parce que ça a l'air assez physique quand même.
4: Ça l'est, ouais, c'est assez physique, mais on s'est habitué un petit peu quand même. C'est moins pire maintenant. Au début, c'était un peu n'importe quoi, le son partait dans tous les sens. Mais là, maintenant, ça va quand même mieux. Et en fait, la genèse de cette histoire-là, c'est qu'en fait, au début, quand on a monté Solarship en 2020, c'était un quintet. Et Pierrot, qui joue du tuba aujourd'hui, jouait du vibraphone avant. Et on était vibraphone, batterie, basse électrique, et Adrien et moi au sax. On était cinq, et en fait il s'est trouvé que donc après le Covid, il y a un camion qui recule. Je sais pas si ça s'entend à la radio, mais après le Covid, le batteur avec qui on jouait à l'époque est parti. Et là on s'est regardé, on s'est dit bon bah c'est simple, il faut qu'on prenne un autre batteur. Et il s'est trouvé que en fait les batteurs qu'on connaissait, avec qui on avait envie de jouer, n'étaient pas disponibles. Donc en fait on a fait le jeu des chaises musicales, et Pierrot qui jouait du vibraphone alors a proposé comme il jouait aussi du tuba, du sousaphone, on va dire du tuba, hein. Il s'est proposé de prendre le tuba, et le bassiste de l'époque s'est mis à la batterie. Et nous, avec Adrien, on est resté au sax. Donc on est passé à 4. Et là, en fait, entre-temps, je dois dire que ce batteur-là a changé, et maintenant, c'est Jean qui est à la batterie. Mais à l'époque, on a commencé donc à répéter à 4, et on a repris le répertoire qui était déjà existant. Et on a essayé d'adapter en fait ce qu'on jouait déjà à 5 à 4. Et on s'est aperçu qu'en fait il fallait qu'on comble un vide harmonique, puisqu'on n'avait plus de vibraphone. Et Adrien a commencé à jouer avec les deux sax dans sa bouche. On l'a regardé en lui disant « n'importe quoi ». Et puis finalement, en fait c'était bien quoi, c'était bien ce qu'il faisait. Donc après du coup je m'y suis mis aussi, et puis on a pris le truc un peu au sérieux. Donc c'était plus au début par nécessité que pour faire un effet de style, c'est ça que je tiens à dire.
6: Ouais, finalement vous êtes un sextet avec deux saxophonistes qui jouent de deux sax,
4: ouais, c'est
6: pas
4: ça.
6: Un quartet mais un sextet.
4: Et c'est tout à fait ça, parce que normalement dans les big bands par exemple, ou en section de cuivre, on cherche à tous avoir la même attaque et à jouer vraiment ensemble. Or là, ça se réalise d'autant plus facilement que quand on a deux sax dans sa bouche, on a les mêmes inflexions sur les deux becs. Donc c'est comme si deux personnes jouaient exactement ensemble. Enfin voilà ça. Donc quand il y a un des saxophonistes qui fait un solo, l'autre l'accompagne, et c'est vraiment une manière de jouer comme ça qui sonne bien, parce que On a les mêmes coups de langue, les mêmes attaques, en fait. Donc ça donne une impression de section, quoi.
6: Et est-ce que Roland Kirk a à voir avec ça?
2: Oui et non. Oui, bien sûr, c'était. On connaissait Roland Kirk et ce qu'il faisait. On savait, on l'a écouté et tout. Mais on est vraiment allé chercher. En fait, on était content de découvrir un truc un peu et d'explorer quelque chose qui n'avait pas été fait trop avant. Parce que ouais, Roland Kirk l'a fait, mais on le faisait pas tout à fait dans le même contexte. Et puisque là, c'était vraiment en fait l'idée de créer un instrument harmonique pour accompagner. Et en fait, quand on joue du double sax, c'est plus du tout du saxo, parce qu'en fait on a un demi-saxo dans chaque main, donc on peut vraiment pas tout faire. On a une carte dans chaque main, techniquement, et du coup il faut bidouiller avec ça. Et du coup, ça, voilà, c'est vraiment, ça ressemble un peu à de l'orgue ou à une guitare. En fait, c'est vraiment un instrument accompagnateur. Et donc avec le temps, je trouve qu'on l'a développé dans ce sens-là. Et voilà. Donc, ah bah oui, mais après Roland Kirk, c'est Roland Kirk, quand ça. Moi, je...
6: Et peut-être aussi le quartet de saxophone.
2: Le quatuor en général, la forme.
6: Il y a un quartet de saxophone que j'avais entendu à Caen. Il y a un quartet uniquement de saxophone.
2: Ah oui, il y en a plusieurs.
6: Il y en a plein.
2: Ouais. Ouais. Alors oui et non. Enfin vraiment le double sax, moi je le vois plus comme le saxophone, je vois vraiment ça comme un autre instrument, quoi. À la fois dans le rôle qu'il peut prendre et dans la manière de le jouer, parce qu'en fait, on peut pas vraiment pas faire des thèmes, on peut pas faire, on est très limité, quoi.
1: On est parti du coup sur les influences pendant le concert. Vous avez parlé de King Crimson, vous avez parlé de Rap West Coast, de Bourré aussi, si j'ai bien suivi. Du coup, est-ce que vous pouvez dire quelques mots, peut-être déjà sur ces influences qui ont été citées, peut-être sur d'autres, enfin.
2: Alors, les influences dont on a parlé pendant le concert, c'est des influences directes qui viennent des morceaux, c'est-à-dire en l'occurrence, c'est des morceaux que j'ai écrits, et c'est vrai que des fois je pars sur une idée qui me fait penser à quelque chose, et souvent c'est de la musique, et du coup je pars de musique pour faire ma musique, et du coup voilà, ces influences elles restent en créant la musique, et du coup je m'accroche à ça. Donc en effet, on a pu citer King Crimson, Led Zeppelin ou Snoop Doggy Dogg, voilà, donc des trucs assez variés, mais c'est parce que c'est des images musicales en fait pour nous, des sons qui vont nous guider un peu dans la création. Et après au niveau des influences, ouais, on s'est pas donné de limite, on est mélomane, c'est clair, on aime plein de choses, le jazz et le jazz au sens très large, le rock aussi bien sûr. Tu veux...
4: Juste pour dire, en fait, il y a des musiciens qui nous ont peut-être un peu plus influencés parce qu'ils étaient très engagés dans ce qu'ils faisaient. Alors là, on parle même de, bon, quand on parle de rap West Coast, il y a un côté un peu plus ludique, un peu plus, voilà, quand on pense à, je sais pas, Dr. Dre ou Snoop Dogg, etc. Mais parce que c'est aussi fun. Mais derrière tout ça, quand on parle de Led Zeppelin ou de King Crimson, ou de, je dirais, d'ensemble, on écoutait Africa Brass de Coltrane dans la voiture cet après-midi, là, mm-hmm. En venant, c'est des musiques très engagées, et je pense que dans Solarship, c'est ce qui nous plaît aussi, c'est-à-dire qu'on aime bien avoir ça un peu comme référence, c'est-à-dire quelque chose qui s'incarne vraiment le plus possible. Voilà.
6: Je vais questionner Pierrot, là, par rapport au sousaphone, c'est... je ne sais pas si nos auditeurs connaissent cet instrument, donc si tu peux nous en parler. La différence entre un sousaphone, un sous-bassophone et un hélicon, par exemple. Savoir combien ça pèse, ça t'est posé pendant le concert, mais les auditeurs n'étaient pas là. Et puis, est-ce que le groupe t'offre des séances dans des salles de gym pour te muscler?
3: Alors, on n'a pas des séances, mais par contre, on a des masseuses pendant les répétitions. Non, ça, c'est n'importe quoi. Un sousaphone, c'est la famille des tubas. Moi, je suis pas. Mes études ne sont pas. Je fais ça un peu en autodidacte. Moi, j'ai fait de la percussion classique au conservatoire. Donc, je ne suis pas garant de tout ce que je vais dire, mais en gros, le sousaphone, c'est vraiment le tuba de rue, de défilé. Et avant, c'était un sous-bassophone. Il était un peu plus haut. Il était enroulé. La lutherie n'était pas pareille. C'était plus lourd. Ça prenait une prise au vent plus difficile à gérer au niveau du corps. Quoi. C'était physique. Et notamment dans l'armée, quand on défilait, ça n'allait pas. Donc il y a des généraux qui ont demandé à des luthiers d'enrouler autrement cet instrument. Mais bon, faut connaître quand on... C'est quasiment pareil à l'œil nu. Mais là, il est très bas, le pavillon est juste au-dessus de la tête. Et du coup, c'est beaucoup plus facile à tenir. Ça fait entre... En gros, hein, il y en a entre 9 kilos et 16, 17. Parce que le mien, il est un peu en... Il a une petite partie en...
6: En PVC.
3: En fibre de verre. Il y en a en plastique. Là, c'est de la fibre de verre. Et j'ai le pavillon encore en cuivre, quoi, en alliage, en laiton. Et voilà, donc je gagne un peu quelques kilos, mais ça timbre moins, évidemment, que uniquement du cuivre.
6: Oui.
3: Voilà, c'est plus intéressant. Mais c'est plus lourd, par contre. Donc c'est un choix, faut faire le...
6: Et les licons ?
3: Les licons, c'est la même famille, c'est les mêmes doigtés, ça peut être en fa ou en si bémol, enfin les tonalités. Mais par contre, c'est celui qui sort sur le côté. Il sort sur un côté, vous avez déjà vu ça dans des fanfares, je pense.
6: Oui.
3: Il sort pas au-dessus de la tête, devant, il sort sur le côté, voilà. Donc, les licons, pom-pom-pom-pom, c'est sur le côté.
6: Alors, par rapport à ce pavillon au-dessus, là, j'ai une question à te poser. Est-ce que jouer du sous-savonne, c'est rentrer en sainteté? Avec cette auréole dorée au-dessus de la tête en permanence.
3: Eh ben, c'est pour ça que je lustre mon pavillon pour qu'il brille de mille feux. Mais là, je l'ai pas fait depuis quelques temps. Non, oui, moi j'aime bien jouer du sous.
2: C'est notre soleil souvent. C'est notre soleil sur les images. C'est le soleil de Solarship. Le pavillon du. Ouais, il marche bien. Ouais.
1: Est-ce que vous pouvez dire quelques mots sur le fait que vous faites une musique qui est très rythmique? Moi je trouve c'est très, très construit, vous jouez beaucoup les uns avec les autres sur une musique qui est très rythmique. Et du coup, Jean, t'es un peu à part quelque part, vu que t'es le seul qui n'est pas soufflant, et du coup tu peux peut-être dire après, en complément ou avant, comment toi tu trouves ta place face à ces soufflants, quel est un peu l'espace, la créativité, hein, puisque t'apportes des rythmiques, des sonorités aussi assez variées.
7: Je pense que moi je lutte un peu contre les deux saxophonistes, et c'est grâce à Pierrot en fait qui lui fait le lien. Après il y a toujours ce défi là de se retrouver ensemble en fait, et c'est vraiment Pierrot qui va jouer là-dessus. Donc des fois il va avoir ce rôle mélodique, donc je vais essayer d'avoir des parties très simples, très claires. En fait, en même temps, la musique de Solarship est aussi basée sur une simplicité. Et puis après, quand Pierrot va être rythmique, là, je vais pouvoir commencer à développer un jeu plus intéressant, plus drôle, avec lequel on va pouvoir jouer, commencer à improviser et avoir ce côté un peu plus jazz, je pense. Je pense avoir répondu brièvement. Pierrot basse. Ouais, c'est ça. Oui, il joue entre la basse et du coup cet aspect harmonique, en fait. Il a des thèmes et des lignes de basse, quoi.
1: Et sur les compositions, du coup, un peu rythmiques, c'est peut-être plus une question pour les saxos, du coup.
7: Alors, je peux quand même faire...
1: Vas-y.
7: À chaque fois qu'ils arrivent avec des compositions, il y a des idées rythmiques. Pour ma part, moi, après, je vais m'amuser à construire mes rythmes. On se concerte, bien sûr, chaque répétition. En tout cas, sur le deuxième album, à chaque répétition, on essayait d'apporter de nouvelles idées et se mettre d'accord sur des enchaînements logiques. Donc en fait, à chaque fois, vous venez avec des idées et puis on développe ça ensemble, en fait. Je médite de mon côté entre les répétitions, je vous propose oui ou non, et puis c'est reparti pour un tour. Voilà. Tu veux rajouter quelque chose ?
4: Ouais, je voulais juste te dire, tu parlais de composition, en fait, quand on compose, on a quand même toujours un peu le souci avec Solarship, depuis le début, pas comme une mission, mais en fait, on a quand même dans la tête, depuis le début, même, c'est quand, je veux dire, quand on a monté ce groupe, avant qu'on le monte même, on se disait, faudrait qu'on monte un groupe où on puisse improviser à fond, jouer du jazz, mais avec des rythmiques qui puissent être dansées. C'est-à-dire de toujours faire le lien au corps, quoi, et à la danse, au mouvement. Et c'est peut-être un peu pour ça qu'on a un peu des influences africaines aussi, un peu la manière d'aborder un peu la musique, c'est-à-dire qu'on laisse la place à l'improvisation. C'est-à-dire qu'il y a des parties dans les morceaux qui peuvent être plus longues parce que on fait tout tourner en fait des passages où on improvise. Et c'est vrai qu'on a fait des concerts où les gens étaient debout et ils dansaient plein pot et on était heureux comme tout aussi. Ça ne veut pas dire qu'on n'est pas content quand les gens sont assis parce que c'est une musique qui s'écoute aussi. Mais on a toujours un peu le souci d'être dans la danse, en fait. Voilà. Donc quand on,

0: mais pas que. Parce que Jerry Roll Morton, ouais, il y avait ça, mais il y avait aussi des pianistes qui jouaient seuls. Je pense à Jerry Roll Morton, où il y avait des musiciens comme ça qui étaient solistes seuls en fait. Et alors peut-être que les gens dansaient autour, mais il y avait, il y a toujours eu dans le jazz, puis dès les années 40 avec le bebop. Ça se dansait plus en fait, donc tu parles vraiment des origines, quoi.
1: Oui, ouais, tout à fait. Ouais.
0: Mais oui, mais c'est pas conscient. Enfin, t'en veux. Enfin, il n'y a pas de référence directe au jazz de 1920, quoi. C'est...
1: Et par rapport à une évolution future, vous envisagez d'inclure de l'électronique, des choses comme ça, pour passer de l'archaïque au.
2: Alors c'est marrant comme question parce qu'en fait c'était plutôt à l'origine ça. En fait, quand on a monté le groupe avec le vibra, la basse électrique, la batterie, comme Franck disait tout à l'heure, et ben avec Franck, on jouait du sax. Chacun, on jouait que du ténor, je crois. Ouais. On avait tous les deux, il y avait deux ténors, et on avait des petits claviers, par contre, des petites machines. On s'était fait un petit stand tous les deux qu'on partageait, et on envoyait de l'électro un peu. Ouais. Et en fait, ce qu'il racontait tout à l'heure, quand le batteur est parti. Est parti pendant la pédale, pendant le Covid, on a tout viré et on a dit déjà faut que ça rentre dans la voiture. On est quatre, donc il va falloir en prendre le minimum. Et puis du coup on s'est rabattu sur le double sax. Et du coup on a eu le flair, voilà, de se dire en fait le minimalisme du truc ça va être la force du projet, quoi. Et on a tout misé là-dessus. Et en fait, ça a marché. On a eu du flair. Ça a marché assez rapidement. Enfin, on s'est dit qu'on tenait un truc. Et puis, en plus, c'était un truc vraiment original qu'il y avait à défendre. Enfin, moi, je trouvais que c'était notre carte, quoi, qu'on avait à jouer. On n'a pas de comparatif de groupes qui ressemblent vraiment à ça. Enfin, il y a des groupes de saxophones, mais avec le double saxo, voilà, on a un peu poussé de ce côté-là. Et du coup. Voilà, c'était notre carte. Donc du coup, l'électronique, on s'est posé la question régulièrement, est-ce qu'on remettrait pas des effets ? Parce que c'est vrai que mettre une grosse réverb sur ce double sax pour pousser le côté orgue, mettre des délais, des choses comme ça, on pourrait, direct on accède au synthétiseur presque, au synthétiseur soufflé, quoi. Ça pourrait être très intéressant. Mais à chaque fois qu'on en parle, on se regarde et on dit... En fait, on peut aussi le jouer, ça, quoi. L'effet, on peut le jouer, et en fait, je pense que c'est... Voilà. Et puis, ça rentrera pas dans la voiture.
3: Il y a toujours la règle de la voiture.
1: Bah ouais, un problème, il y a toujours deux solutions. On peut changer de voiture aussi.
2: Ouais, mais alors, c'est le problème financier, après.
3: Du coup, là, c'était le premier concert pour présenter le nouvel album.
2: Et c'était le deuxième.
3: Deuxième. Voilà. Du coup, vous venez de sortir donc un deuxième album. Est-ce que vous pouvez dire quelques mots sur ce nouvel album ? Est-ce qu'il y a justement, quelle est un peu la tonalité, une éventuelle évolution, différence par rapport à ce que vous faisiez précédemment ?
2: Déjà, le deuxième album, ça marque l'arrivée de Jean dans le groupe. Puisqu'on avait commencé ce travail d'écriture déjà l'année dernière avec l'ancien batteur qui est parti. Et puis Jean est arrivé cet été. Et du coup, on avait déjà les échéances de la date de sortie d'album. Donc ça faisait un moment qu'on visait une échéance pour cette sortie de deuxième album. Donc on a bien speedé là sur ce début d'année pour finir tout ça. Autant le travail d'écriture, l'enregistrement, etc. Et voilà, c'était important pour nous, pour renouveler le groupe aussi, dans la vie du groupe. On cherche à tourner, on cherche à faire des concerts, et donc ça crée de l'actualité, ça crée de l'intérêt autour du projet, donc c'est important d'avoir des sorties régulières. Donc voilà, c'était ça le travail, et puis en même temps c'était un nouveau répertoire qui arrive, donc on est super content de jouer des nouveaux morceaux, ça crée un peu d'émulation entre nous aussi. Voilà, si vous voulez rajouter...
3: Non. Eric, tu veux...
1: C'est à nouveau pour Pierrot. Un chat, ça miaule.
4: Ouais.
1: Un chien, ça aboie.
4: Oh, ouais.
1: Un éléphant, ça barille. Hein? Et un saxophone.
4: Ça rhinocérophysifie. Ça...
1: Merci.
4: Non, tu dis ça parce que tu dis ça parce qu'il y a un morceau qui s'appelle La mort du dernier rhinocéros blanc, oui. Qui a écrit Adrien. C'était un peu le tube phare du premier album. Et on l'a joué tout à l'heure et oui, je m'amuse à imiter le rhinocéros qui ronfle au début qui dort, quoi, qui respire bas.

0: Et après, bah, il a mal, il souffre, et j'imite un peu ça pendant tout le morceau. J'aime bien faire ça d'ailleurs. Et voilà, c'est vient de là ta question.
1: Oui. Ça y répond complètement. Hein.
0: Ok, c'est cool.
1: Et qu'est-ce que je voulais dire? Est-ce que oui, tu m'as parlé du son de la yourte. Et ouais. Est-ce que tes collègues peuvent s'exprimer aussi là-dessus? Est-ce que tu peux dire ouais. aux auditeurs ce que tu m'en as dit? Est-ce que tes collègues veulent s'exprimer là-dessus? Deuxième partie de la question, est-ce qu'il y a d'autres lieux insolites où vous êtes déjà produit?
0: Ouais, cette yourte-là, elle est isolée. Je ne sais pas si c'est du coton ou de la laine de bois, je crois que c'est du coton, là c'est tout blanc. Et l'isolant propose une acoustique très sèche, un peu comme dans un studio d'enregistrement. Et il y a très peu de réverb, mais on se sent pas seul non plus. Donc ça c'est intéressant parce qu'il y a un parquet en bois au sol. Et il n'y a pas une fréquence qui est plus mangée qu'une autre ou qui va éclater plus qu'une autre. Et par exemple, il n'y a pas les aigus qui vont être avalés et que les graves vont être trop forts. C'est assez régulier. Et quand on joue à l'intérieur de cette enceinte, là c'est comme c'est entre guillemets sec, hein, je vais caricaturer, le début et la fin de chaque son devient très important. On entend bien les deux. Et du coup, on s'entend extrêmement bien, mais c'est exigeant. Et on entend très bien les copains aussi. Et comme c'est à la fois exigeant, mais à la fois hyper intéressant, on s'implique différemment parce qu'on n'a pas le choix. Il faut s'engager à fond dans l'écoute de soi-même et des copains. Et alors, pour le groupe Solarship, là, pour ce répertoire, au milieu de chaque morceau, on a des plages où c'est très improvisé. C'est des compositions, mais ça reste comme des standards. C'est thème, impro, improvisation et thème, quoi. On garde la formule un peu de base du jazz, swing. Et au milieu, il y a la plupart des morceaux, il y a des plages où on sait vraiment pas où on va. On a toujours cette grille qui tourne entre guillemets, mais et là, le fait d'avoir cette acoustique là qui est très sèche et qu'on s'entend hyper bien les uns les autres, on se permet bizarrement, je trouve, d'aller loin dans les blagues les uns envers les autres et se suivre plus. Je trouve que ce soir, enfin en tout cas ce soir c'était le cas, on s'est bien suivis. Je sais pas si j'espère que vous entendrez ça dans les extraits que vous écouterez tout à l'heure, mais enfin moi j'ai vécu le concert comme ça ce soir. C'était hyper intéressant cette acoustique sèche là.
2: Oui, l'acoustique de la yourte, moi je tiens vraiment à dire que c'est bien. Mais c'est vrai, en plus c'est bien, c'est comme a très bien dit Pierrot, c'est pas fatigant, mais il y a surtout aussi après la proximité avec le public, quoi. Ça c'est une sorte de club en fait, c'est un club de jazz ici, et sous une yourte, donc c'est complètement délirant, mais c'est génial.
3: Oui, donc l'acoustique de la yourte, non, moi j'ai trouvé ça un peu, c'est impardonnable en fait. C'est comme tu disais, on peut comparer ça au studio. Donc en fait, il faut vraiment être très précis. Moi, le premier, en tout cas, où j'étais quand même des frappes très sèches, peu de notes tenues. Et oui, en fait, on est habitué quand même à jouer dans des salles où il y a relativement plus de réverb. On est habitué à jouer faire des concerts aussi dans des salles où il y a beaucoup plus de réverb. Donc là, c'était quand même un sacré défi, je pense, pour nous d'arriver à trouver un son. De groupe en fait avec cette acoustique là en tout cas.
4: Et puis je rajoute juste un dernier truc, c'est que on répète comme ça en acoustique et que on joue souvent sonorisé, et c'est souvent une galère en fait la sonorisation, à la fois d'avoir son qui part dans les enceintes en face et d'avoir des retours qui nous donnent quelque chose, mais on sait pas exactement si ça correspond à ce qu'il y a en face, etc. Et puis on entend à notre place des choses que les copains n'entendent pas, ça n'a rien à voir, etc. Le dernier concert, c'était un peu la galère, c'était donc dans une salle qui résonnait avec 250 personnes, donc rien à voir. Et là, du coup, voilà, de se retrouver à jouer en acoustique, ouais, c'est vrai que c'est voilà, comme
3: plus de son parasite. Ouais. À part du coup le sous-bassophone qui était sonorisé, mais
4: c'était un peu curieux au début. Enfin, ouais.
3: Comme en répétition.
4: quand on a attaqué le concert, j'ai senti que on avait peur de pas être assez fort, de pas jouer, de pas avoir assez de possibilités. En fait, on est descendu vachement plus bas que d'habitude dans les nuances, et ça, c'était assez cool. Et même quand on a commencé sur un truc assez calme. Et en fait, on s'est enterré dans une nuance au début du concert, dans une nuance assez piano. Et je me suis vite dit, bon, il faut qu'on y aille parce qu'en fait, on va pas y arriver sinon. Et du coup, il fallait redonner un petit peu.
1: Carrément.
4: Au tout début du concert.
5: Il y avait cette pression aussi, cette pression du son, du coup, qui a fait qu'on faisait très gaffe à ce qu'on faisait, comme en studio, en fait. Ouais. Sauf que là, on n'a qu'une chance, quoi. Alors, les morceaux, ils passent, quoi. On ne les recommencera pas. Donc, on était sur des œufs au début, puis après, on s'est lâché petit à petit, quoi.
1: Et d'autres lieux insolites, vous auriez joué?
5: Moi, je tiens à dire que depuis que je suis dans Solarship, je fais que des lieux insolites. Alors, non, franchement.
4: T'as fait quoi, le chapiteau?
5: Le chapiteau, maintenant une yourte. Qu'est-ce qu'on a fait d'autre de bizarre? Ah bah, la poule à facettes, dans la Drôme. Où c'était...
4: Une guinguette.
5: Ou un mariage encore. Ouais, bah, c'était sous le chapiteau.
4: On a joué aussi sur les rochers de Roquesalt au-dessus de Millau, là, dans une steppe. Enfin, c'était un décor d'Indien, c'était incroyable. On a commencé le concert en haut des rochers, sur des rochers couchés de soleil avec une falaise. Et on est arrivé dans une bergerie, une ancienne bergerie. Et là, on a fait concert dans la bergerie au milieu de nulle part. Enfin, ça c'était quand même assez chouette comme lieu. Voilà, vous avez une autre...
5: Ah, on a gagné plusieurs concours lors de ce concert.
4: Ah oui, il y a eu le... Non, c'était pas celui-là.
5: J'étais pas là, alors.
4: Oui, c'était...
2: Je tiens juste à dire que c'est pas mon style de me vanter, mais je suis quand même champion du monde du cracher de noyau de cerise. Non, mais c'est vrai. Et toi, de la peser, voilà. C'est-à-dire qu'il a deviné combien pesait une loze. On était dans l'Aveyron, à côté de Millau. Ça s'appelait... pas Lavasse. La Salasse.
4: Je me souviens plus du nom du village.
2: La Solas.
4: Et normalement, il y a écrit Solarship sur une pierre qu'ils ont mis sur la chapelle du village. Parce qu'on avait gagné le concours.
2: Moi, j'ai craché mon noyau de cerise à 13 mètres quand même. Alors, respect, s'il vous plaît.
5: Je tiens à dire qu'il y en a un qu'ils ont pas réussi à calculer. Il y en a un, ils l'ont pas vu partir.
4: Voilà, donc voilà, c'est à chaque fois des aventures quand même. Eric, est-ce que tu as encore une question ou on est bien?
1: Je vais embarrasser les musiciens.
4: Ah, vas-y.
1: J'aime bien ça. Pour chacun d'entre vous, un livre, un disque, un film.
2: Ah, un livre, moi, sans le moindre doute, L'homme qui rit de Victor Hugo. Ça, c'est depuis longtemps. Et après, tu as dit un disque? Un disque, Saxophone Colossus de Sonny Rollins. Et après, tu as dit un film? Ouais, un film, Brésil, Terry Gilliam. Et on est bon. À vous, à vous, messieurs.
4: Alors moi, je vais dire, un Fred Vargas, n'importe lequel. Je suis assez fan du personnage d'Adamsberg. La recluse, bien sûr, ouais, ça me plaît bien. J'aime beaucoup les descriptions de raisonnement que fait Fred Vargas, là, de son personnage. Un disque, Frank Zappa, je vais dire Waka Jawaka. Et puis un film, je sais pas, comme ça, Danse avec les loups, comme ça, je sais pas.
6: Obligé de répondre à toutes les... Jean, t'as une inspiration quand même, au moins un disque.
5: Moi, je te retourne la question, en fait.
1: Un livre, Céline, Voyage au bout de la nuit. Un film, Aime le maudit. Et puis, le disque, Teddy and Prez, Teddy Wilson avec Lester Young.
5: Moi, le disque, je pourrais dire Plein vent, peut-être. C'est un peu ma seule réponse pour cette question.
0: Moi, je lis très peu, je suis dyslexique, donc j'ai galère à lire, donc je regarde, je me documente autrement, avec des documentaires. À notre époque, on peut voir plein de choses autrement que la lecture. Un disque, je pense au Sousaphone, premier disque qui m'a... Le jour où j'étais gamin, j'ai écouté Youngblood Brass Band. C'est un groupe américain dans lequel le tuba, c'est le, c'est génial, quoi. Voilà, c'est Young Blood Brass Band. Je me souviens de cette époque où j'ai découvert ça. Et ça m'a beaucoup, beaucoup plu. Donc, tous les disques de Young Blood, il y en a plein. Et un film, je suis une madeleine, je pleure devant n'importe quel film. Donc, je n'ai pas un film en particulier. Je suis très vite touché par l'image. Donc, je n'ai pas un truc en particulier.
7: Voilà, le décor est posé. Vous êtes toujours dans Tympan Curieux sur Station B. On file dans la yourte du tympan pour retrouver Franck Pilandon au saxophone, Jean Bernadac à la batterie, Pierre Olara au sousaphone et Adrien Daguzon au saxophone. C'est Solarship en concert.

Ici à Caen, on vient de Clermont-Ferrand, donc ça, on l'a peut-être déjà dit.

ça a groové dur sous la yourte du tympan. Encore un concert de haut niveau. Vous pouvez retrouver bien sûr toute la programmation du tympan sur le site letympan.fr. Les concerts, les poulets frits, les bœufs, c'est tous les jeudis soirs, sauf en période de vacances scolaires, sous la yourte du tympan, au parc Claude de Caen. Et on se retrouve pour une prochaine émission en studio. Bonne soirée et à bientôt sur Station B.

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0: hyper ensoleillé et les gens étaient hyper gentils.
1: C'était...

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2: Je m'appelle Antoine Duval. Je suis un Français moyen. J'ai 40 ans. Je mesure 1m 70. Je pèse 80 kilos. Je suis fonctionnaire. Je suis marié. J'ai 2 enfants. J'habite un appartement de 3 pièces que j'ai obtenu grâce au crédit foncier. J'ai souscrit une police d'assurance vie. Je possède la télévision équipée 2e chaîne. J'ai un compteur bleu. Et tous mes meubles portent l'estampille NF.
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2: Je n'aime que la cuisine au beurre. Je mange du pain d'épices. Quand je fais cuire des nouilles à la semoule de blé dur, je les goûte. Je les goûte souvent. Je bois du jus de pomme. Je fais la pause café. Je mange du fromage en portions. Enfin, je fais tout ce que la télévision me conseille de faire.

0: Aujourd'hui, on va vous donner un petit coup de main pour draguer sur Facebook.
1: Alors Lex, quelles sont les bases de la drague sur Facebook?
0: Pour ça, il faut optimiser son profil, c'est-à-dire éviter d'avoir moins de 80 amis sur Facebook, éviter d'avoir que des nanas sur Facebook, parce que ça se verra très très vite. Dans la catégorie « intéressé par », évitez de mettre « relation » ou quelque chose, mettez juste « amitié », c'est ce qu'il y a de plus simple. Ne mettez pas trop d'informations sur vous, laissez un peu de place pour le mystère. Si vous devez mettre une citation sur Facebook, choisissez-la bien. On tombe très facilement dans le trop trash ou dans le trop fleur bleue.
1: Et restez le plus simple possible.
0: Restez simple sur la citation.
1: Ensuite ?
0: Ensuite, quand vous voulez ajouter une fille qui vous plaît en amie, si vous avez des amis en commun avec elle, c'est nettement mieux. Ça vous fait une bonne base d'approche.
1: Et après, d'autres conseils ?
0: Et une fois qu'on a accès à sa page, bien entendu, on calibre en fonction de ce qu'on apprend sur elle via son mur et tout ce qu'elle a mis sur elle.

Madame, mademoiselle, monsieur. Toujours par ma voix, une vaste opération destinée à faire venir une foule de clients nouveaux, des clients de tous les âges. En effet, cette opération intéressera tout le monde. Les jeunes, les jeunes encore, les toujours jeunes, et puis ceux qui sont restés jeunes.

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Tout le monde meurt. Tout le monde. Les rois meurent, les présidents meurent, les papes meurent. Même Dieu est mort. Ok. Il paraît qu'il est ressuscité 3 jours après. Mais n'empêche que pour nous faire le numéro de la résurrection, faut d'abord mourir.

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